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Bien le bonjour à toutes et à tous, heureux de vous retrouver en ce samedi matin, nous sommes le 5 septembre, j'espère que tout va bien pour vous et que vous êtes en forme. Nous sommes ensemble pendant 3 heures, les matins soleil, c'est de la bonne humeur, c'est de la musique et c'est aussi des petites infos. Louis Kings avec vous, derrière le micro pour le meilleur de la musique, il y aura Alan qui sera là pour les différentes petites chroniques, Tom Kazak pour essayer de vous faire gagner le pactole avec le quintet, et puis Daniel qui sera là avec Attention École, et oui, même le samedi, il y est. Allez, belle matinée, on se met un peu de musique dans les oreilles avec Bastien Becker et 79 Clinton Street. On se l'écoute et on revient d'ici quelques minutes. 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
2: Bonjour à tous, l'horoscope de ce samedi, on débute avec les béliers, un nouveau départ se profile, ayez le courage de l'accepter. Les taureaux, votre patience porte ses fruits, restez constants dans vos efforts. Les gémeaux, pour ce samedi, une rencontre vous apporte une idée ou un souffle inattendu. Les cancers, vous gagnez à exprimer vos besoins au lieu de les garder pour vous. Les lions, votre énergie attire l'attention, utilisez-la pour inspirer, pas pour dominer. Les vierges, un détail oublié pourrait vous sauver d'un contretemps. Les balances, vous trouvez l'équilibre en écoutant davantage votre intuition. Les scorpions, votre intensité fait avancer les choses, ne la cachez pas. Les sagittaires, un projet mis de côté revient avec une nouvelle force. Les capricornes, pour ce samedi, vous récoltez ce que vous avez semé, même si c'est discret, pour l'instant en tout cas. Les Verseaux, une idée originale peut résoudre un problème épineux. Et enfin les poissons, votre sensibilité est une véritable boussole. Suivez-la sans peur. Avec tout ça, belle journée, bon samedi.

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8h30 dans vos matins de soleil. Il est temps pour moi de vous glisser un peu de musique française et pourquoi pas un petit Christophe Maé avec La Poupée. C'est ce qu'on s'écoute tout de suite. On revient d'ici quelques instants pour tout savoir sur la météo de ce samedi. Belle matinée, bon week-end.

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0: La météo pour ce samedi 5 septembre, des passages nuageux parfois nombreux concernent le nord-est du pays avec quelques gouttes en Alsace. Ailleurs, le soleil s'impose après la dissipation de quelques brandes, brouillards ou de nuages bas. Les températures pour ce samedi matin, 13 degrés pour Lille et Brest, 15 degrés pour Cherbourg, 17 à Paris et Orléans, 18 degrés pour Dijon, 18 également pour Bordeaux, 19 à Biarritz et Strasbourg, 20 degrés pour Lyon et Toulouse, 21 à Marseille, 22 pour Nice et 24 degrés pour Perpignan. Et puis pour ce samedi après-midi, 22 degrés attendus sur la Normandie et les Hauts-de-France, 23 sur la Bretagne, 25 degrés sur l'Île-de-France, 26 en Alsace, 27 degrés sur le Centre-Val de Loire et la Bourgogne. Ça va grimper dans le sud avec 29 degrés pour la Corse, 32 degrés sur la vallée du Rhône, 32 à 33 degrés sur la Nouvelle-Aquitaine, 35 sur l'Occitanie et on ira même jusqu'à 36 degrés autour du Golfe du Lion.
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0: De 9h dans vos matins soleil, il est grand temps pour moi de vous présenter les éphémérides du jour. Bonjour.
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2: Bonjour à tous, aujourd'hui 5 septembre, si vous connaissez des Raïssa, n'oubliez pas de leur souhaiter une bonne fête. Ce que l'on sait de sa sainte, c'est qu'elle est morte à Alexandrie vers 300 à l'âge de 20 ans, la tête tranchée. Du côté des grands événements de ce 5 septembre 1962, sortie en salle du Repos du Guerrier de Roger Vadim, mettant en scène Brigitte Bardot et Robert Hossein. 1970, en Formule 1, sur le circuit de Monza en Italie, le pilote Jochen Rindt se tue au cours des essais libres à bord de sa Lotus 72. Pour la première fois, un pilote est sacré champion du monde à titre posthume. 1980, après 10 ans de travaux, le plus long tunnel souterrain, 16,9 km, est ouvert à travers le massif du Saint-Gothard en Suisse. 1995, la France reprend ses essais nucléaires en effectuant un tir d'une puissance inférieure à 20 kilotonnes. 2006, accident de car dans l'Oise sur la 1 à hauteur de Brassens, un autocar polonais transportant des passagers russes a percuté violemment l'arrière d'un camion, bilan 4 morts et 30 blessés dont une douzaine gravement atteints. Et puis en 2012, on note la disparition de Christian Bernard Georges Marin à Paris. Dit Christian Marin, acteur français dans La Belle Américaine, Le Gendarme à New York ou encore Les Chevaliers du Ciel. Un bon anniversaire à Julien Liseroux, skieur français, Rose McGowan, née à Florence en Italie, actrice américaine. Pas mal de bougies aussi à souffler pour Chantal Thomas, couturière, créatrice de mode, Gérard Louvain, chroniqueur et producteur TV, Denise Fabre, qui vient de Nice, ancienne speakerine, et Raquel Welch, née à Chicago aux USA, actrice américaine. Le dicton du jour, septembre humide, pas de tonneau vide. Profitez bien de cette journée, à demain.
0: Et ce matin, nous allons à Aix-en-Provence pour l'anniversaire de Annabelle. Annabelle qui fête ses 55 ans. Et c'est Christian qui nous a écrit pour lui souhaiter un très heureux anniversaire. Donc Annabelle, bon anniversaire de la part de Christian et de la part de toute l'équipe des Matins Soleil. On s'envoie un peu de musique dans les oreilles avec avec qui donc ? Eh bien Emmanuel Moir, Ne s'aimer que la nuit. On se l'écoute et on revient d'ici une poignée de minutes pour la suite de votre programme.
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0: Jean-Michel Guénassia est un écrivain français né en 1950 à Alger. Il est notamment l'auteur du Club des incorrigibles optimistes qui a obtenu le prix Goncourt des lycéens en 2009. Il revient avec La vie, un père et passe, qui est le jeu de dés que le destin s'amuse à lancer. Mais laissera-t-il sa chance à chacun de retomber sur ses pieds ? À cause d'un stupide malentendu, Danny, fils et petit-fils de forain, se retrouve un jour abandonné par la communauté manouche où il est né. Mais le destin a plus d'un tour dans son sac et c'est grâce à cette mésaventure que Danny va se retrouver à 7 chez Lucie et son compagnon Hector, un génial braqueur passionné d'opéra. De la fête foraine au casino de 7, de la prison de Florimérogis au couvent des Clarisses, vous ne pourrez plus oublier Danny le manouche baryton, Hector le braqueur mélancolique, Carole, la fille qui chantait comme un garçon, Léna, celle qui se trompait à tous les coups, et Lucie, la mère qui aimait si mal. La vie, un père et passe de Jean-Michel Guénassia est paru chez Albin Michel. 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
1: Aujourd'hui, partons à la découverte des contes aborigènes d'Australie. Ces récits empreints de spiritualité et de connexion profonde avec la Terre qui nous transportent dans le rêve du temps du rêve. Alors pour les peuples aborigènes d'Australie, le temps du rêve, c'est une période primordiale où les ancêtres mythiques, les esprits et les créatures sacrées ont façonné la Terre, les océans et les cieux. Ils ont donné naissance à ce moment-là aux montagnes majestueuses, aux rivières sinueuses, aux animaux totems et aux plantes sacrées. Chaque conte aborigène est porteur d'une signification profonde, délivrant des enseignements sur la sagesse, la responsabilité, le respect de la nature et l'importance de préserver les traditions. Dans ces récits, les ancêtres du temps du rêve parcourent le vaste territoire australien, créant des paysages uniques et sacrés, laissant des traces indélébiles de leur présence dans les formations rocheuses, les peintures rupestres et les chants sacrés. Le temps du rêve, c'est aussi une dimension intemporelle, où le passé, le présent et le futur s'entremêlent. Les contes aborigènes mettent en lumière la connexion profonde entre les êtres humains, la nature et l'esprit, faisant écho au concept d'interconnexion et de respect de toutes les formes de vie. Ces récits sont transmis oralement de génération en génération, faisant partie intégrante de l'identité culturelle des peuples aborigènes. Ils sont une source d'apprentissage, de guérison et de compréhension du monde qui les entoure. Aujourd'hui, de nombreux aborigènes s'efforcent de préserver et de partager ces contes ancestraux pour que leur culture et leur sagesse perdurent et soient reconnues dans le monde moderne. Alors laissez-vous emporter par le rêve du temps du rêve à travers les contes aborigènes d'Australie, un voyage spirituel qui nous rappelle l'importance de préserver notre héritage culturel, de vivre en harmonie avec la nature et de respecter les sagesses des peuples anciens. C'était notre minute d'évasion dans les contes aborigènes d'Australie, le rêve du temps du rêve. Restez

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0: remontons le temps et arrêtons-nous dans les années 80.
1: Tristan est un jeune homme de 17 ans. Il a fait une fugue avec sa petite amie. Ensemble, ils sont allés jusqu'à Nice. Devant la passivité de la police locale et de son mari Paul, ne faisant pas assez d'efforts pour le retrouver, sa mère Christine décide de faire appel à un ancien amant, un journaliste costaud et téméraire nommé Jean-Lucas. Mais celui-ci refuse de chercher Tristan. Alors Christine se tourne vers un autre amant de l'époque, le timide et suicidaire François Pignon, qui accepte de le chercher et part pour Nice. Mais entre-temps, Lucas se rend également à Nice dans le cadre de son travail. Et une fois sur place, en profite pour se lancer à la recherche du fils qui a désormais deux papas à ses trousses. Les Compères est un film français réalisé par Francis Weber, sorti en 1983. Il se situe dans la même veine que La Chèvre et Les Fugitifs, avec les irremplaçables Gérard Depardieu et Pierre Richard.
2: Qui êtes-vous ?
3: Son père, il a fait une fugue, il est sans doute parti avec votre fille.
2: Son père ?
3: Oui, vous avez eu de leurs nouvelles récemment ?
2: Je le connais, son père, il est venu ici il y a 15 jours.
3: Ah, oui, non. C'est pas son père que vous avez vu, c'est le monsieur qui l'a élevé. En fait, le vrai père, c'est moi, voilà.

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1: Champignons de Paris farcis à la tome de chèvre. Pour 4 personnes, il vous faut pour cette entrée 12 champignons de Paris, 3 par personne, 100 g de tome de chèvre sans croûte, 2 cuillères à soupe de crème fraîche épaisse, 2 brins de romarin, du sel et du poivre. Étape 1. Faites préchauffer votre four à 180 degrés, thermostat 6. Coupez ensuite les queues des champignons pour qu'il ne vous reste que les formes de bol. Posez-les dans un plat qui va au four. Étape 2. Mixez les 100 g de tome de chèvre avec les 2 cuillères à soupe de crème fraîche épaisse. Salez et poivrez le mélange. Avec une cuillère, remplissez ensuite les champignons avec le mélange au fromage. Parsemez de feuilles de romarin par-dessus votre préparation. Étape 3. Mettez le plat de champignons au four durant 15 minutes de cuisson. À la sortie du four, vous n'avez plus qu'à servir vos champignons à la tome et au romarin bien chauds. De quoi bien débuter un repas.

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0: Dernière heure de ces matins soleil pour ce samedi 5 septembre. J'espère que tout va bien pour vous. Il nous reste une petite heure à passer ensemble avec toujours, bien sûr, des bons tubes à vous mettre dans les oreilles et aussi des petites chroniques. Mais là, tout de suite, c'est Attention École avec Daniel. Bonjour.
1: Bonjour Louise, bonjour à tous. Un pichet sur la table du réfectoire rempli de vin très coupé à l'eau ou de cidre léger. Puis quelques années plus tard, cette petite brique de lait distribuée à 10h dans la cour sous le regard de l'instituteur. Aujourd'hui, on déplie sa serviette de table, on remplit son verre d'Uralex et on s'intéresse aux boissons historiques de nos écoles, la mythique saga du verre de vin et du verre de lait. C'est une réalité qui surprendrait aujourd'hui. Jusqu'en 1956, les enfants de plus de 8 ans avaient droit à un verre de vin, de bière ou de cidre à la cantine, considéré à l'époque comme un fortifiant réchauffant. Passer du vin de la cantine au lait Mendès France, c'est toute la grande histoire de la santé à l'école. En 1956, le gouvernement interdit l'alcool dans les écoles primaires et instaure le verre de lait quotidien de 10h. Et c'est là que commence le grand classique. Le lait tiède qu'il fallait boire sous la surveillance du maître, la petite peau de lait qui se formait à la surface et qu'on tentait d'éviter, et les briques triangulaires en carton qui révolutionnaient nos récréations. Une décision visionnaire qui a transformé nos habitudes alimentaires en énergie de nos après-midi de classe. Singulière, surprenante et emblématique d'une époque révolue, cette saga des pichets de l'école fait partie intégrante de notre mémoire collective. Demain, on attrapera notre petit chiffon attaché par une ficelle pour effacer les opérations du matin. Nous parlerons de la saga de l'ardoise et du bâton de craie. D'ici là, bonne rentrée, bonne journée à tous et à demain pour Attention École.
0: Alors, vous n'êtes pas sans savoir que je suis belge, hein, que voulez-vous, c'est pas une tare, hein, je le dis souvent, et que nous, en Belgique, ce n'était pas du vin coupé à l'eau, mais de la bière. Bière de table, bien entendu, que nous avions à la cantine, et c'était quand même pas mauvais du tout. Allez, un petit peu de musique avec Overphonic et Amalfi. On revient d'ici une poignée de minutes. Belle matinée à tous!

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1: Dans l'actualité people du jour, on parle de la chanteuse Angèle sur un toit perché. Après la version électro de Dis-le, Angèle baisse le volume. Installée au piano sur un toit new-yorkais, la chanteuse belge livre une relecture acoustique, intime et suspendue de son dernier single. Face à la skyline, sa voix et ses paroles passent au premier plan. Un joli cadeau pour faire patienter ses fans avant la sortie d'Instinct, son troisième album studio attendu avant la fin de cette année. On se retrouve très vite avec d'autres actus people.

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Fini, c'est terminé pour ce samedi 5 septembre. On revient bien sûr dès demain matin, bon pied, bon oeil, à partir de 8h pour les matins soleil, dernier matin soleil de la saison, et ce seront les matins soleil du dimanche. Passez une très belle journée à l'écoute de votre radio, passez une très belle journée où que vous soyez, quoi que vous fassiez, et soyez fidèles au rendez-vous demain matin, 8h-11h. On se quitte avec la nouveauté du jour.

Ça, Monster et Monstre et Compagnie, et non pas Monster. Monstre et Compagnie, c'est le titre que l'on s'écoute. Et puis moi, je vous dis ciao, ciao, bye, bye, et puis à demain, si vous le voulez bien.

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La séquence rétro est maintenant terminée. Merci de l'avoir suivi avec nous. On se retrouve bientôt pour une nouvelle séquence musicale. D'ici là, restez à l'écoute et passez un agréable moment sur MCS Radio.

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Bonjour, aujourd'hui 5 septembre, 248e jour de l'année, nous fêtons les Raïssa. C'est aussi la journée internationale de la charité. C'est le 5 septembre 1940 que naissait Raquel Welch, décédée en février 2023, et c'est en 1946 que naissait Freddie Mercury, le chanteur du groupe Queen, qui nous a quittés en novembre 1991. Joyeux anniversaire à un des interprètes de James Bond, George Lazenby, né le 5 septembre 1939, à Denise Fabre, née en 1942, à Gérard Daboville, née en 1945, à la créatrice de mode Chantal Thomas, née en 1947, à Michael Keaton, née en 1951, et à l'actrice Rose McGowan, née le 5 septembre 1973. C'est aussi le 5 septembre 1997 que nous quittait Mère Teresa, prix Nobel de la paix en 1979 et née en août 1910. En 2024, disparition du pianiste, compositeur et arrangeur brésilien Sergio Mendes, né en février 1941. Le 5 septembre 1838, Henriette d'Angeville est la première femme à réussir l'ascension du Mont Blanc. En 1870, après 20 ans d'exil, Victor Hugo rentre à Paris après la chute de Napoléon III. En 1980, le plus long tunnel routier du monde est inauguré en Suisse. Long de 16 km, il traverse les Alpes et passe sous le col du Saint-Gothard. En 2001, l'armée et la gendarmerie française prennent position sur la route qui mène au siège de la secte du Mandarome à Castellane, en France, pour assurer la destruction de la statue du gourou de la secte, haute de 33 mètres et construite sans permis. Les explosifs en auront le dernier mot le 6 septembre. En 2022, Liz Truss devient la troisième femme première ministre du Royaume-Uni. Troisième femme à ce poste, elle sera aussi le deuxième premier ministre britannique le plus éphémère. Elle démissionnera au bout de 49 jours. Et enfin, le 5 septembre 2024, Michel Barnier est nommé premier ministre par Emmanuel Macron. 51 jours après la démission de Gabriel Attal, il ne restera lui en poste que 3 mois et 8 jours. Le dicton du jour, septembre humide, pas de tonneau vide. Demain, vous penserez à fêter les Bertrand.

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Le temps d'un été, un homme, appareil Rolleiflex à la main, quitte New York en quête d'une femme aimée vivant sur les rives du lac Michigan. 24 plans séquences montés comme pourrait l'être un film, avec au générique l'Amérique, Marianne, le narrateur, et un scénario limpide à 10 années de distance de leur été américain, guidé par le souvenir de cet amour lointain, le narrateur arpente le nord des États-Unis, Pennsylvanie, Ohio, Michigan, de New York à Chicago. C'est l'Amérique des bords de route, des lacs, des motels en périphérie, des villes, des bourgades inconnues de l'Ohio aux abords de Cleveland ou aux impasses de Détroit. Ce sont les dunes à Sangatuck ou les forêts de chênes blancs de Geneva, les îles du lac Erie ou les stations balnéaires du lac Michigan. Ce sont les noms désuets des motels, des vieux cinémas de quartier, des diners, des litres de café et des quantités de pancakes. Mais c'est surtout un goût inextinguible pour les espaces ignorés et promis à la disparition. Le long des routes, des rivières, de lac en lac, le narrateur nourrit sa mélancolie et dans ce lent travelling arrière, son vague à l'âme devient un peu le nôtre. Nous voilà embarqués dans le voyage des dérivants, les mélancolies voyageuses de Sébastien Berlandis. 24 fois l'Amérique de Sébastien Berlandis est paru chez Actes Sud. 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
5: Et en ce samedi 5 septembre, bonne fête aux Raïssa, les béliers, vos affaires de cœur seront en stand-by. Taureau, l'amour vu sous un nouveau jour s'épanouira de manière inattendue. Et les gémeaux en couple, l'ambiance planétaire vous promet de merveilleux moments de complicité. Cancer, vous attirez de nouvelles connexions enrichissantes. Les lions, une réflexion sincère sur vos désirs et vos besoins réels peut révéler des vérités surprenantes. Vierge, le succès sera garanti. Balance, c'est une période propice à l'évaluation de vos relations et de vos approches de l'amour. Les scorpions, vous manquerez d'enthousiasme. Les sagittaires, grâce à votre grande créativité, vous pourrez mettre sur pied des projets originaux et ambitieux. Les capricornes, les opportunités qui s'offrent à vous vous permettront de consolider votre position professionnelle. Verseau, le climat astral vous donnera l'occasion d'affirmer vos ambitions et de réaliser certains de vos projets. Enfin, les poissons, en famille, il vous faudra prendre des décisions. Bonne journée et à demain.
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Bonjour, aujourd'hui 5 septembre, 248e jour de l'année, nous fêtons les Raïssa. C'est aussi la journée internationale de la charité. C'est le 5 septembre 1940 que naissait Raquel Welch, décédée en février 2023, et c'est en 1946 que naissait Freddie Mercury, le chanteur du groupe Queen, qui nous a quittés en novembre 1991. Joyeux anniversaire à un des interprètes de James Bond, George Lazenby, né le 5 septembre 1939, à Denise Fabre, née en 1942, à Gérard Daboville, né en 1945, à la créatrice de mode Chantal Thomas, née en 1947, à Michael Keaton, née en 1951, et à l'actrice Rose McGowan, née le 5 septembre 1973. C'est aussi le 5 septembre 1997 que nous quittait Mère Teresa, prix Nobel de la paix en 1979 et née en août 1910. En 2024, disparition du pianiste, compositeur et arrangeur brésilien Sergio Mendes, né en février 1941. Le 5 septembre 1838, Henriette d'Angeville est la première femme à réussir l'ascension du Mont Blanc. En 1870, après 20 ans d'exil, Victor Hugo rentre à Paris après la chute de Napoléon III. En 1980, le plus long tunnel routier du monde est inauguré en Suisse. Long de 16 km, il traverse les Alpes et passe sous le col du Saint-Gothard. En 2001, l'armée et la gendarmerie française prennent position sur la route qui mène au siège de la secte du Mandarome à Castellane, en France, pour assurer la destruction de la statue du gourou de la secte, haute de 33 mètres et construite sans permis. Les explosifs en auront le dernier mot le 6 septembre. En 2022, Liz Truss devient la troisième femme première ministre du Royaume-Uni. Troisième femme à ce poste, elle sera aussi le deuxième premier ministre britannique le plus éphémère. Elle démissionnera au bout de 49 jours. Et enfin, le 5 septembre 2024, Michel Barnier est nommé premier ministre par Emmanuel Macron. 51 jours après la démission de Gabriel Attal, il ne restera lui en poste que 3 mois et 8 jours. Le dicton du jour, septembre humide, pas de tonneau vide. Demain, vous penserez à fêter les Bertrand. 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
1: Aujourd'hui dans cette séquence, on décortique le quotidien de la lycéenne la moins discrète du monde qui passe ses nuits à faire de la gymnastique dans les cimetières au lieu de réviser son bac. Redécouvrez l'histoire de la pop culture des années 90 avec Buffy contre les vampires.
0: Alors, accrochez vos ceintures, on passe au crible les secrets les plus croustillants de la série. C'est parti pour

0: voyage dans le temps. Bienvenue dans Time Travel Machine. Serge, bonjour.
1: Bonjour, Niki.
0: J'espère que tout va bien.
1: Ça va, ça va.
0: En tout cas, on parle d'une série que tu connais depuis très très très longtemps. On en passe un petit extrait d'ailleurs de quelque chose que tout le monde, mais tout le monde connaît.

0: Buffy contre les vampires est une série télévisée américaine mythique créée par Joss Whedon, comprenant 7 saisons et 144 épisodes. Diffusée à l'origine entre 1997 et 2003, mêlant action, horreur, drame et humour, elle utilise les monstres comme métaphore des traumatismes de l'adolescence et du passage à l'âge adulte.
1: Explique-nous un peu l'univers et le concept, puisqu'il y a quand même trois choses. Il y a l'élu, il y a l'endroit, la ville californienne extraordinaire de Sunnydale, et enfin le Scooby Gang. Dans l'élu, eh bien, chaque génération, une petite jeune fille est choisie à travers le monde pour lutter contre les forces du mal. Elle possède une force, une agilité et des capacités de guérison surhumaine. Et puis là, nous allons à un endroit très, très, très mythique de la Californie.
0: À Sunnydale, ville californienne fictive où s'installe Buffy. Elle est construite sur la bouche de l'enfer. Un portail mystique qui attire irrésistiblement les démons, les vampires et les phénomènes paranormaux.
1: Et puis enfin, le petit Scooby Gang, parle-nous justement de cette chose extraordinaire.
0: Contrairement aux anciennes tueuses qui opéraient seules et mouraient jeunes, Buffy brise les règles en s'entourant d'un groupe d'amis fidèles pour l'aider dans sa mission.

0: Découvrons ensemble, si vous le voulez bien, les arcs majeurs des saisons, de saison 1 à saison 7. Parle-nous un petit peu de toutes ces saisons.
1: Saison 1, l'arrivée à Sunnydale et l'affrontement avec le maître, un très vieux vampire. Ensuite, il y a la saison 2, la romance tragique avec Angel qui perd son âme après un moment de pur bonheur, redevenant le cruel Angelus.
0: Et puis la saison 3, l'introduction de Fête, c'est une autre tueuse rebelle et le combat contre le maire de la ville. Que se passe-t-il à la saison 4 ?
1: L'entrée à l'université et la confrontation avec l'initiative, projet militaire secret.
0: Nous arrivons directement à la saison 5, l'arrivée mystique de Dawn, la petite sœur de Buffy et la lutte à mort contre la déesse Gloria. Parle-nous des deux dernières saisons.
1: À l'avant-dernière saison, la saison 6, une saison sombre traitant de la dépression, des addictions, la magie noire de Willow et des galères financières. Et dans la saison 7, le combat final contre la force primordiale, se concluant par le partage du pouvoir de la tueuse avec toutes les filles potentielles du monde.

0: Nous arrivons aux personnages principaux, dont la plus importante, je pense, de ce feuilleton extraordinaire, c'est Buffy Summers, jouée par Sarah Michelle Gellar. L'héroïne indomptable qui tente de concilier sa vie d'adolescente normale puis de jeune adulte avec ses responsabilités de tueuse. Une grande amie de Buffy, c'est Willow Rosenberg. Parle-nous un peu de Willow.
1: Interprétée par Allison Halligan, lycéenne timide et surdouée qui évolue pour devenir une sorcière extrêmement puissante.

0: Dans les personnages principaux, vous avez également Alexander Harris, dit Xander, joué par Nicolas Brendon, le seul membre du groupe sans aucun pouvoir magique ou surhumain, mais représentant le cœur humain et l'humour de la bande. Qui était notre bibliothécaire du lycée ?
1: Rupert Giles, joué par Anthony Stewart Head. Le bibliothécaire du lycée est l'observateur de Buffy, chargé de l'entraîner et de l'instruire. Il devient une véritable figure paternelle.
0: Un des personnages principaux également n'est autre que Angel, joué par David Boreanaz. C'est un vampire maudit par des gitans qui lui ont rendu son âme, le condamnant au remords. Il est le premier grand amour complexe de Buffy. Et puis nous avons également Spike.
1: Joué par James Masters. Vampire rebelle et punk, d'abord ennemi redoutable qui finit par s'éprendre de Buffy et cherche à récupérer son âme par amour.

0: nous parlions maintenant de la musique. Un célèbre générique rock de Buffy contre les vampires a été composé et interprété par le groupe pop-punk américain Nerf Herder. D'ailleurs, en guise de clin d'œil ultime, le groupe qui a composé le générique de la série apparaît en vrai dans la saison 7. Ils ont l'honneur d'être le tout dernier groupe à jouer sur la scène du bronze avant l'apocalypse finale.
1: Son compositeur phare, Christopher Beck, a signé la bande originale des premières saisons, remportant un Emmy Awards en 1998. Pour l'épisode musical, le créateur Joss Whedon a entièrement écrit et composé les chansons de l'épisode spécial de la saison 6.
0: Et en parlant de scène locale, la boîte de nuit Le Bronze accueillait de vrais groupes de rock alternatif de l'époque à chaque épisode, comme K.S. Choice, Michel Branch, The Breeders et bien d'autres artistes encore.

0: Dire pourquoi la série est devenue culte.
1: La révolution féministe, Joss Whedon a créé la série pour inverser le cliché de la jeune fille blonde qui se fait tuer dans les films d'horreur. Ici, c'est elle qui terrifie les monstres. Une écriture avant-gardiste, la série a brisé les codes avec des épisodes expérimentaux entrés dans l'histoire de la télévision comme Un silence de mort, Hush, presque entièrement muet, ou Que le spectacle commence, Once More with Feeling, un épisode entièrement musical.
0: Il y a également un secret de production insolite, puisqu'on apprend que la star de musique country Dolly Parton a coproduit secrètement la série via sa société Sandalar Productions, sans jamais vouloir être créditée pour laisser la lumière aux équipes.
1: L'univers étendu aux comics devenu la suite officielle. L'histoire s'est prolongée officiellement après la saison 7 sous forme de bande dessinée, supervisée par le créateur original. Un spin-off télévisé à succès centré sur le personnage de Angela a également vu le jour. Il y a eu 5 saisons.

Après l'annulation de la série en 2003, Joss Whedon a choisi de poursuivre l'histoire sous forme de bande dessinée. Publiée principalement chez Dark Horse Comics, les saisons 8 à 12 font officiellement partie du canon de la série.

0: et un reboot complet en comics a été lancé en 2019 par Boom Studio, réimaginant Buffy au 21e siècle avec les technologies modernes, mais cette version n'est pas la suite de la série originale.
1: On peut également vous faire un petit résumé des secrets et des défis de tournage de la série.
0: Ah, le maquillage était douloureux, apparemment. Décoloration des cheveux de Spike à l'eau de Javel pure et prothèse d'Angel étouffant.
1: Il y avait également des petites nuits épuisantes, puisque tout se passait la nuit.
0: Rythme de travail infernal de 18 à 6 heures du matin, menant Sarah Michelle Gellar au burn-out. Et le faux cimetière a été entièrement refait, reconstitué de toutes les pièces sur le parking des studios à Santa Monica, agrémenté de fausses pierres tombales et de beaucoup de fumée artificielle.
1: Le résumé des coulisses et des tensions entre les acteurs, puisque tensions, il y en a eu en tout cas quelques-uns, et rendu public d'ailleurs peu de temps après. Entre autres, l'isolement de l'héroïne Sarah Michelle Gellar, restée à l'écart du reste du casting en raison de sa rigueur militaire. Un petit comportement toxique.
0: De la part de Joss Whedon, a été dénoncé par plusieurs actrices pour sa cruauté et le licenciement abusif de Charisma Carpenter. Et un départ choc, l'arrêt de la série a été appris par l'équipe dans la presse avant toute annonce officielle.

0: C'est ainsi que se referme notre page Nostalgie. On se retrouve très vite pour un prochain flashback série. Un immense merci à tous de nous avoir suivis dans ce voyage vintage à Sunnydale.
1: En attendant, restez vigilants dès que la nuit tombe. Si vous tombez sur une jeune fille qui parle toute seule à une tombe, ou si vous croisez un mec hyper ténébreux en trench coat de cuir noir qui fait une fixette sur votre cou en refusant de s'approcher des lampadaires, c'est soit un vampire torturé, soit juste un prof d'histoire un peu fatigué. Alors dans le doute, ne tapez pas la discute. Pour éviter de vous faire mordre, eh bien changez de trottoir et courez!
0: À très vite pour un autre Time Travel Machine. Prenez soin de vous, restez à l'écoute et d'ici notre prochain rendez-vous, que vos nuits vous soient douces. Salut les Scoobies.
1: Salut Serge et rendez-vous déjà à dans 2 semaines pour la suite de Time Travel Machine.
0: Ah oui, avec...
1: Avec... on ne vous le dit pas. On ne vous dit rien. Bip, bip, on ne vous dit rien.

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Et on avait envie de le laisser jusqu'au bout, et ce sur MCS Radio. Bien bonjour, j'espère que vous allez bien et que c'est vrai. En plus, MCS Weekend sur MCS Radio, c'est chaque samedi à partir de 14h. Vos souvenirs, vos bons vieux machins, tels que vous les avez aimés, tels que vous les aimez encore. Coucou, j'espère en tout cas que tout se passe bien où que vous soyez et quoi que vous fassiez. À partir de 16h, Country Passion, comme à l'accoutumée, comme chaque samedi, bien évidemment, la Country Music. Et puis, on reprend aussi les émissions qui s'appellent Si Si Chanson à la demande. On recommence ce soir avec notre ami Christian, et ce à partir de 18h. Toutes les chansons que vous avez demandées, même durant les vacances, eh bien elles passeront en tout cas en grande partie ce soir, et si tout n'a pas été fait, eh bien ce sera dans le courant de la semaine prochaine. Si si, en tout cas on recommence encore comme dans les anciennes années, vous voyez, les anciens mois machin, ben oui, puisque les vacances sont terminées. Donc c'est Nikki avec vous pour cet après-midi, et je vous souhaite bien évidemment le meilleur. Encore une fois, merci de nous recevoir chez vous. Après Stars, Simply Red, je vous propose Genesis, Phil Collins, 1991, Jesus, He Knows Me. Merci d'être là.

Les souvenirs, les bons vieux machins, tels qu'on les aimait, tels qu'on les aime encore, que ce soit les années 50 à nos jours, et bien ici dans les années 70, dans les années 80, pardon, avec Duran Duran, extrait du Best Of d'ailleurs, et Save a Prayer, sur lequel vous retrouvez Rio, Angry Like the Wolf, The Reflex, et bien d'autres petits morceaux encore. Quel plaisir de retrouver les bons vieux trucs. Dans quelques petites minutes, Chris Rea, The Road to Hell. Juste auparavant, le temps de vous dire que ce samedi, cet après-midi, le ciel sera partagé entre éclaircies et nuages cumuliformes au fil des heures. Les éclaircies gagneront toutefois du terrain et les maxima se situeront entre 16 degrés Hautes-Fagnes et 21 voire 22 degrés dans le centre du pays sous un vent modéré d'ouest-nord-ouest pour demain dimanche. Une fois que la grisaille matinale locale sera dissipée dans les vallées, le temps sera assez ensoleillé sur l'ensemble du pays malgré le passage de champs nuageux de moyenne et haute altitude. Les maxima varieront de 20 degrés en Ardennes à 24 degrés dans le centre. Le vent sera faible de secteur sud-est à parfois modéré dans le nord du territoire, ainsi qu'au littoral.

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Calogero sur MCS Radio à l'instant, un jour au mauvais endroit et juste auparavant Grégoire, tout ce que l'on dit entre parenthèses et que l'on ne fait pas. Festival Zen, on espère que ça vous le ferez dans le cadre loisirs et détente. Cela se passe à Remouchamps, c'est le 19 et 20 septembre prochain. Il y aura des stands, des conférences, des ateliers, des massages, la numérologie, le sport, des restaurations alternatives, activités également pour enfants. Et pour en savoir un petit peu plus, Catherine Grenson vous attend au 04 300 64 05 26 ou encore le 0493 734 915.

Top N, c'était signé Lara Fabian. D'ici quelques instants, nous aurons l'occasion, entre autres, de retrouver notre ami Garou avec Pasta Route. Également, le chef de la bande, c'était il y a quelques belles petites années, c'était en 1964. Et c'était notre ami Franck Alamo. Et puis, par la même occasion, notre ami Charles Aznavour également vous attend. Et ce, sur MCS Radio, souvenir, souvenir, souvenir. On ne parle plus beaucoup d'elle, mais c'est dommage. Mais ne vous en faites pas, elle est toujours dans la musique. Hein. Myriam Abel, donne...

0: Extrait de l'album Reviens, passe ta route à l'instant, c'était signé Garou. Nous arrivons tout doucement à la fin de cette première heure d'MCS Weekend. Les souvenirs, les bons vieux machins, tels qu'on les aimait, tels qu'on les aime encore. On se retrouve d'ici quelques toutes petites minutes pour la seconde partie, avec vos souvenirs, bien évidemment.
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Nous voilà repartis dans cette seconde heure et ce sur MCS Radio avec Charles Aznavour. Et pourtant, les souvenirs, les bons vieux trucs, tels qu'on les a aimés, tels qu'on les aime encore, ça fait partie évidemment de vos souvenirs, excellents d'ailleurs, souvenirs. Et tout ceci dans MCS Weekend. Des souvenirs encore, des souvenirs toujours, que ce soit en chanson française ou en anglais, ou bien en chinois, en japonais, machin, tout ça. En tout cas, ça fait plaisir également de retrouver Pierre Garnier et Matt Pokora chaque seconde. Excellent après-midi avec nous sur MCS Radio.

Comme chaque samedi, les souvenirs, les bons vieux trucs tels qu'on les aimait, tels qu'on les aime encore. C'est MCS Weekend. Jusqu'à 16h, heure à laquelle vous retrouvez la country music. Comme chaque samedi. Et nous recommençons la saison avec Christian. Fini les vacances, fini les cocotiers, fini le sable chaud. On va se faire un petit plaisir, les chansons à la demande. Ce sera à partir de 18h.

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Training Season à l'instant, c'était signé Dua Lipa, autre demoiselle, et ce sur MCS Radio, une demoiselle qui nous a quittés malheureusement bien trop tôt, le 8 août 2022 en Californie du Sud. C'était exactement à Santa Inés. Elle est née le 26 septembre 1948. Elle est particulièrement célèbre, si en plus, puisqu'elle est actrice, elle est chanteuse, elle est productrice, elle est militante, machin, tout ça. Eh ben si, en plus, et c'est vrai. Elle est particulièrement célèbre pour son rôle de Sandy Olson dans le film musical Grease, si je vous dis, avec John Travolta, bien évidemment. Je parle de Olivia Newton-John. Ici en compagnie de Cliff Richard, une chanson signée John Farrar. C'était aussi les années 80.

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Souvenir encore, souvenir toujours, et ce sur MCS Radio. Juste auparavant, nous écoutions Westlife, 25e anniversaire déjà, Ultimate Collection, Queen of My Heart, quel slow, waouh. Et puis, à l'instant, rien que pour le plaisir de nos oreilles, The Road to Mandalay, The Road, et encore The Road, c'est bien évidemment signé Robbie Williams. Une route, ma foi, bien sympathique, une route que vous prendrez très certainement dans le cadre cinéma, loisirs, détente et nature, exploration du monde. Thaïlande, le pays des hommes libres, ce sera le 18 janvier prochain de 20h15 à 22h15 et c'est au centre récréatif 10 rue Marsal à Hawaï. Imaginez un pays attaché à ses traditions, à sa culture millénaire, faire un bond dans la modernité et la mondialisation. Nombreux sont ceux qui connaissent la Thaïlande à travers ses plages, ses îles, ses temples, ses éléphants, sa nourriture et son Bangkok futuriste qui s'étend à perte de vue. Mais peu savent qu'il y subsiste une population fragile qui lutte pour sa survie et pour sa culture. Exploration du monde, n'oubliez pas le 18 janvier prochain. Thaïlande, le pays des hommes libres. 02 648 38 10 pour en savoir un petit peu plus et pourquoi pas bureau et exploration du monde. Tout ceci en un mot.be. Souvenir, souvenir, souvenir, dis donc. Si je te dis, vise un peu ça, si c'est mignon, sais-tu où se trouve sa petite maison? Eh bien, on va le savoir tout de suite. En compagnie de Dick Rivers, des chats sauvages, les 60s. Excellent après-midi avec nous sur MCS Radio.

Maintenant, est-ce que tu connais la réponse? Est-ce que tu le sais à l'instant? Décriveur, c'est les chats sauvages, les souvenirs, les bons vieux trucs tels qu'on les aimait, tels qu'on les aime encore. On ne le dira jamais assez. C'est sublissime. Voilà, c'est le moins qu'on puisse dire. Lettre à France, dans quelques instants, ce sera Michel Polnareff. Juste auparavant, on va faire un petit tour du côté des Chevaliers du Ciel en compagnie de Johnny.

À voir en concert et à revoir en concert sans modération. Un grand de la chanson française, c'est le moins qu'on puisse dire. Michel Polnareff, à l'instant, nous écoutions La Lettre à France. Les souvenirs encore, les souvenirs toujours avec quelque chose que vous connaissez, mais par d'autres personnes. Si je vous dis Shallow, ça va vous dire quelque chose quand même. Ah, il y a quelques belles petites années, Lady Gaga, en bonne compagnie d'ailleurs. Eh oui, qui n'a pas vu le film en plus. Très peu ne l'ont pas vu, à mon avis. Vu, revu et re-revu. Eh bien, la chanson a été remise au goût du jour en 2020, je pense, un petit truc comme ça. Il y a en tout cas 4 ou 5 ans, peut-être même un petit peu plus. Rien que pour le plaisir de nos oreilles, une autre petite version de cette chanson signée Daniel Bradbury en compagnie de Parker McCollum, le fameux Shallow.

Voilà, que pensez-vous de cette version, qui n'est pas mal du tout d'ailleurs? Daniel Bradbury en compagnie de Parker McCollum, c'était le fameux Shallow, les souvenirs. Eh bien, dans quelques grosses minutes maintenant, nous aurons l'occasion de retrouver la country music en matière de souvenirs aussi, en matière de nouveautés aussi, mais juste auparavant, dans quelques minutes, Invisible, signé Brian McFadden. Nous avons aussi l'occasion de retrouver le King, Elvis Presley, It's Now or Never.

MCS Weekend est terminé pour aujourd'hui. Les souvenirs, les bons vieux machins, ce sera pour la semaine prochaine. Même endroit, même heure. Autrement dit, MCS Weekend à partir de 14h. Chaque samedi sur MCS Radio. On se quitte avec ce petit morceau de Fleetwood Mac, Little Lies, en vous souhaitant d'excellents moments. Avec nous, mais on ne se quitte pas tout à fait, puisque forcément, à partir de 16h, la country music. Et puis à partir de 18h, n'oubliez pas vos chansons à la demande avec notre ami Christian. Ce sera pour tout à l'heure. A tout de suite avec la country music.

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country music et ce sur MCS Radio. Tous les samedis à partir de 16h, c'est Mickey avec vous. Nous sommes là jusqu'à 18h et Justin Moore with a woman you love. Dans quelques petites minutes, Riley Green, that there was this girl. Ouais, rien que pour le plaisir de nos oreilles. En plus, mais juste auparavant, ce Citia. Luke Combs, where the wild things are. Country passion. Brother.

Un petit peu plus d'un an maintenant, Colby Lee Swift avec ce fameux Heartbreak Hangover. Les souvenirs encore, les souvenirs toujours. Eh bien, tiens, pourquoi ne pas se faire plaisir avec Riley Green, entre autres. There Was My Girl, ce sera d'ici quelques tout petits instants, mais juste auparavant, une demoiselle qui s'appelle Trisha Yearwood. X and O's.

extrait d'un album qui s'appelle Sutton Voice, paru en 2009. Still, c'était signé Tim McGraw. Dans quelques instants, nous aurons l'occasion, entre autres, de retrouver Cole Godwin, Girl, That's How, sorti il y a un petit peu plus de 3 mois maintenant, mais un souvenir encore, avec entre autres. Le Canada, bien représenté par Dean Brody. Sunday Drive.

Il n'en est pas à son coup d'essai. Girl, that's how, à l'instant, c'était signé Cole Goodwin, que nous retrouverons très certainement et très très vite d'ailleurs sur MCS Radio. Les souvenirs encore, les souvenirs toujours, avec, entre autres, ceci.

Remind Me à l'instant, Brad Paisley et Carrie Underwood. Dans quelques petites minutes, nous aurons l'occasion de retrouver quelqu'un qui sera demain en Belgique, exactement à Deurne. C'est à partir de 19h, c'est le 6 septembre prochain. Si. Et puis il aura d'ailleurs deux dates juste après en Allemagne, le 8 à Stuttgart, le 9 à München et le 11 septembre. Si vous loupez ces trois dates, eh bien vous aurez l'occasion peut-être de le voir à Gstaad. Ce sera en Suisse d'ici quelques petits instants. Old Flames, Old Whiskey, Drake Milligan. Juste auparavant, on écoute aussi ceci. Et je peux vous dire que c'est encore un de ces slow comme on les aime. Oh, got what I got, Jason Aldean.

Constipation sur MCS Radio comme chaque samedi à partir de 16h. Et là l'anglais à l'instant, Words for the Wind. Le plaisir également de retrouver juste auparavant Little Bit of Loving. C'était il y a quelques belles petites années. Et c'était signé Jason McCoy. Si je vous dis dans quelques instants, John Pardy happens all the time, pourquoi pas. Mais juste auparavant, un petit, non pas un petit souvenir, c'est le cas de le dire, les petits souvenirs, ce sera encore bien évidemment pour tout à l'heure. Mais petite nouveauté que vous ne connaissez peut-être pas. Et pourtant, Chris Johnson, Don't Tell My Wife.

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Tracasse mon gars, y a pas de problème. 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À l'instant, c'était signé Chris Johnson et cet extrait du dernier CD single et du dernier CD en date tout court, tout simplement, rien que pour le plaisir de nos oreilles, découvrir ou redécouvrir, en tout cas, la musique country pour certains. Et puis, la vieille country, tout à l'heure, nous aurons l'occasion de retrouver Mademoiselle Dolly Parton. Voilà, tout simplement, purement et simplement, le plaisir de nos oreilles, puisque dans quelques instants, Bryce Leatherwood, si vous ne le connaissez pas encore, eh bien, chanteur country bien, il n'en est pas à son coup d'essai. En plus, In Lieu of Flowers, ce sera d'ici quelques toutes petites minutes. Également, David Lewis, rien que pour le plaisir de nos oreilles, si vous ne le connaissez pas encore, eh bien, découvrez-le avec Honky Tonk Bound. Mais juste auparavant, John Pardy, Happens All the Time.

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Country Passion, deuxième partie, et ce sur MCS Radio, comme chaque samedi à partir de 16h. Mais qu'est-ce que c'était beau, c'était en plus quelque chose que vous connaissiez depuis bien longtemps maintenant, Souvenir, Souvenir, Josh Turner. Et ce titre, Your Man, des souvenirs, vous allez encore en avoir, des petites nouveautés, vous allez également encore en avoir dans cette seconde partie. Et ce sur MCS Radio, encore et encore, sans oublier à partir de 18h, vos chansons à la demande. 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

Taken's sur MCS Radio, album qui date de 2007, le plaisir de nos oreilles bien évidemment à découvrir ou redécouvrir, et l'album s'appelle People Like Me et le petit morceau s'appelait aussi, et pas fait exprès, People Like Me. Qu'est-ce que c'était bien, contribution, et ce jusqu'à 18h, heure à laquelle vous retrouvez les chansons à la demande avec notre ami Christian. Dans quelques instants nous aurons l'occasion de retrouver Miranda Lambert avec ce titre Till the Wings Gone qui est sorti il y a un petit peu plus de 2 mois maintenant, c'est une petite nouveauté, autrement dit. Mais juste auparavant, un souvenir, tiens, on a envie d'un souvenir. Et c'est des femmes en plus qui chantent ça. Si, si, les Judes Grandpa. Merci encore une fois de nous recevoir chez vous. Où que vous soyez, quoi que vous fassiez, je vous souhaite le meilleur.

Les femmes dans la country music, et ce sur MCS Radio. Quel plaisir quand même de les retrouver, les Judes, avec ce titre Grandpa. On continue d'ailleurs avec une demoiselle, Miranda Lambert. Till the going's gone.

Dernier album paru il y a quelques belles petites années maintenant et qui porte son prénom et son nom de famille, autrement dit Clay Hollis. Extrait de ce mini-album Straight to Jones, c'est ce que nous écoutions. Et ce, à l'instant, sur MCS Radio. Un souvenir, c'est le cas de le dire. On attend un album pour pas très longtemps. En tout cas, c'est ce qu'on espère. Zach and George. Call it a day.

Il vous l'a dit lui-même, eux-mêmes exactement, Zach and George, Call It A Day, sur lequel album d'ailleurs vous retrouvez Red Wine and Roses, Barstool et bien d'autres choses encore. Très très bel album d'ailleurs. Elle nous a quittés la semaine dernière, c'est une légende de la musique country américaine, c'est le moins qu'on puisse dire. Elle est autrice, elle est compositrice, elle est actrice également, elle est décédée le 25 août dernier à l'âge de 80 ans. Icône de la musique country, née en 1946 dans le Tennessee, elle a marqué l'histoire de la musique avec des tubes planétaires, c'est le moins qu'on puisse dire. En plus, elle a écrit plus de 3000 chansons au cours de sa carrière. Elle a également brillé au cinéma, notamment dans 9 to 5. Autrement dit, comment se débarrasser de son patron? Bonne question. Et c'est illustré par ses nombreuses œuvres caritatives. Et en même temps, c'est vrai que Buffy, tout à l'heure, on en parlait un petit peu, Buffy contre les vampires, elle a aussi participé, justement, voilà. Et elle n'a jamais voulu dire quoi que ce soit concernant ce petit truc-là. En plus, eh bien, Dolly Parton, notre légende, je vous propose ici de retrouver, extrait de l'album Pure and Simple, un de ses morceaux les plus connus, Jolene. Dolly Parton.

Encore et encore et encore, et ce sur MCS Radio à Dolly Parton. À l'instant, c'était Jolene, extrait d'un album extraordinaire qui s'appelle Pure and Simple, sur lequel vous retrouvez Here You Come Again. Il y a aussi 9 to 5, extrait de l'album Comment se débarrasser de son patron, et surtout du film Comment se débarrasser de son patron, n'est-ce pas? Et puis My Tennessee Mountain Home, il y a Island in the Stream, du coup, voilà, il y a les choses qui vont voler toutes seules. Avec Kenny Rogers, Coat of Many Colors et bien d'autres petits morceaux encore. Voilà, Dolly Parton. Si je vous dis un slow extraordinaire, vous allez me dire, il y en a beaucoup, beaucoup, beaucoup en matière de country music, mais il y a aussi ce petit morceau et je vous en parle après. Je peux vous dire que c'est une famille de musiciens, voilà.

0: Qu'est-ce que c'était que ce petit morceau extraordinaire? Suzy et Reba McEntire, ce sont deux sœurs. Il y a également Peck qui fait également beaucoup, beaucoup, beaucoup de musique country. C'est une famille de musiciens, bien évidemment. Peck, vous le connaissez peut-être un petit peu moins. Suzy également, mais Reba McEntire, elle est connue en matière de musique country. Ça, c'est le moins qu'on puisse dire. If I could only be like you, c'est ce que nous écoutions à l'instant, rien que pour le plaisir de nos petites oreilles. Nous aurons l'occasion de retrouver Reba tout à l'heure, toute seule comme une grande, mais maintenant, eh bien, les toutes petites publicités maintenant.
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Né également dans une famille de musiciens, c'était à l'instant Walker Montgomery. Tout nouveau, tout beau, tout chaud, ça vient de sortir. C'est une nouveauté. With No Distractions. Dans quelques petites minutes, moi je vous propose de retrouver encore un de ces slows comme on les aime. Elle le fait exprès. Ben oui, tiens, aujourd'hui on en a envie. Le soleil, les cocotiers, le sable chaud peut-être. Ernest et Lenny Wilson, Would If I Could. C'est un slow dans quelques minutes. Juste auparavant, un souvenir? Non, pas un souvenir. C'est sorti il y a un petit peu plus d'un mois. Si, si, ça s'appelle Ring Ring et elle s'appelle Reba McEntire.

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1: Eh oui, en plus elle est en prison, ce qui ne gâche rien. Si, si, on va se faire une petite cassette comme ça avec des petits sous pour essayer de l'en sortir. Non, non, elle a énormément de d'humour. En tout cas, elle s'appelle Reba McEntire sur MCS Radio. Si je vous dis, dans quelques minutes, quelque chose que vous connaissez maintenant par cœur et qui fait plaisir à entendre et réentendre, ce sera Joe Nichols. Également le plaisir aussi de retrouver, et ce, dans quelques instants, What Are We Doing In Love, signé Mark Chestnut, juste auparavant. Allez, on se fait un petit plaisir. Une toute petite. Ah, mais vraiment. Mais alors, vraiment une toute petite, alors. Je parle du slow, hein. Ah, le slow. Ernest Lenny Wilson.

Son album s'appelle Saving and Honky Tonk, c'était Mark Chestnut à l'instant. Et le titre What Are We Doing in Love? Si je vous dis bang, bang, boom, boom, vous allez me dire tiens, c'est quelque chose qu'on connaît il y a très longtemps, pas si longtemps que ça. I don't know how to say goodbye, tout simplement, en parenthèse, bang, bang, boom, boom. Et c'est signé Post Malone et Dwight Yoakam, un petit morceau sorti en 2024. Ce sera d'ici quelques petites minutes, juste auparavant. C'est La Vie, Joe Nichols.

Et bien voilà, c'est ici qu'on se quitte et ce sur MCS Radio pour mieux se retrouver la semaine prochaine, même endroit, même heure. Autrement dit, MCS Weekend à partir de 14h, vos souvenirs. La country music, ce sera à partir de 16h et ce jusqu'à 18h. Et puis les chansons à la demande, comme chaque semaine maintenant, on recommence, on est en pleine forme. Ce que vous nous avez demandé, eh bien ce sera. Voilà, voilà, voilà, ce sera dans quelques instants avec notre ami Christian aussi. On se quitte tout doucement avec Dan and Shay, Neon Cowgirl, à la semaine prochaine pour certains. Et puis pour les autres, ceux qui vont nous écouter à partir de 18h, eh bien oui, on sera encore là, si si, pas de bol. Les chansons à la demande, dans quelques instants.

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0: Ah oui, c'est la rentrée, nouvel indicatif pour Chanson à la demande. Soyez les bienvenus à tous et à toutes. Et pour ceux qui nous regardent via la cam, eh bien, on vous salue également. J'espère que vous avez passé de très bonnes vacances. Toi, Niki, ça a été ?
1: Oui, trop court.
0: Trop court. Ça passe vite, hein ?
1: Ah oui.
0: Bah oui, voilà. Bon, maintenant, on reprend notre petite récréation quand même de la semaine. C'est ce qui va nous faire du bien. Bonne humeur, joie, détente et tout, et tout, et tout. Et puis, plein de chansons qui est demandée par l'auditeur, l'auditrice. C'est à vous de nous appeler au 0479-07-0110. Enfin, pas de nous appeler, mais de faire un petit SMS pour votre demande, puisque je vois que ta petite feuille se remplit encore.
1: Oui.
0: Voilà. Ah bah voilà. Bon, eh bien on va commencer avec le premier si tu veux bien.
1: On commence avec la première chanson, oui, eh bien ce sera Alex Warren avec ce titre Ordinary qui a été demandé par Johanna qui habite à Liège.

0: Jolie, jolie, jolie. Première demande qui vient de passer là maintenant, c'était...
1: Qui vient de Liège. Et ouais. C'est Johanna qui l'a demandé.
0: Merci Johanna et bienvenue.
1: Voilà,
0: et bienvenue
1: comme ça.
0: À tous et à toutes pour
1: et
0: votre
1: oui,
0: émission.
1: C'est la première fois pour elle qu'elle vient.
0: Ah ben oui, ah ben en
1: donc
0: plus,
1: bienvenue. Bien. Qui a demandé Alex Warren avec Ordinary.
0: Alors, chanson suivante, on continue puisqu'on a beaucoup de demandes.
1: C'est vrai.
0: Comme d'hab.
1: Et bien de Liège, nous passons à Bilzen. Et,
0: okay.
1: Et nous allons chez Maryse. Elle a demandé Eiffel 65 avec ce titre Blue.
0: Dans quelques secondes.

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2: De retour après ces pubs chansons à la demande, eh bien voilà, ma chère Nikki, eh bien, qui poursuivre ?
3: Qui poursuivre et avec quoi poursuivre ? Eh bien, nous allons du côté de Savy, c'est un petit village qui se situe du côté de Bastogne. Tout petit village.
2: Oui, je connais.
3: Ah, mais ça c'est bien. Nous allons chez Evelyne qui a demandé Bonnet M avec Sonny.
2: Tu te rends compte que je vais pouvoir encore t'embêter maintenant durant cette nouvelle saison.
3: C'est malheureux quand même.
2: Ah, j'ai encore trouvé des choses et des
3: choses. Je vais me plaindre.
2: On va en faire des choses ensemble, mes chers amis. Vous allez rire. Rire.
3: Ah, en tout cas, merci à Evelyne.
2: Merci voilà. Evelyne.
4: Je change de sujet.
2: Oui, oui, bah oui. Bonnet M, quoi.
3: Bonnet M, quoi.
2: On y
3: oui,
2: va.
3: Oui.

0: Chanson à la noire, nous sommes ensemble tous les samedis entre 18 et 20h en live et en rediffusion le dimanche matin entre 10h et midi. Ça ne change pas. Voilà, c'était à l'instant Bonnet M, demandé par un fidèle ou une fidèle.
1: Une demoiselle, Evelyne, qui habite à Savie, près de Bastogne.
0: Voilà, merci Evelyne. Alors maintenant, 1973.
1: 1973, James Blunt, nous allons du côté de Saint-Nicolas, près de Liège. Nous allons chez Paul, parce que c'est lui qui a demandé cette chanson.
0: Saint-Nicolas, Saint-Nicolas.

0: votre radio partout dans le web, sur le web, pas dans le web, sur le web. Eh bien, ces chansons à la demande que vous entendez maintenant, MCS Radio EY. Et puis, nous sommes en Belgique, mais on sillonne un petit peu partout. Hein, mais
1: on nous reçoit partout, oui.
0: On nous reçoit partout, et puis voilà, les gens peuvent demander donc leur chanson, leur titre préféré. Et puis, à l'instant, James Blunt, sorti en 2007. Voilà, maintenant, on va faire plaisir à qui ?
1: On fait plaisir à Kevin, on va faire un tour du côté de La Roche.
0: Hey, La Roche en Ardennes.
1: Il a demandé Steve Miller Band, Abracadabra.

0: profiter en tous les cas de ce beau soleil durant tout le week-end. Il va le faire chaud même, très chaud. Et puis ça diminue déjà à partir de mardi. Donc voilà, on redevient dans des températures très agréables.
1: Raisonnables.
0: On descend carrément 18 degrés. T'imagines, on joue au yo-yo là pour le moment. Hein. Ben, c'est le mois de septembre, hein. Qu'est-ce que vous voulez, c'est comme ça. Bon, allez, pour notre première de la saison, eh bien voilà, l'instant c'était
1: Abracadabra, Steve Miller Band.
0: Oh, je le dis à ma manière, hein.
1: Abracadabra.
0: Voilà, Abracadabra.
1: D'accord.
0: Bon. Ben oui, bon, malgré mon anglais, bon, je le connais. Hein.
1: Depuis le temps.
0: C'est de l'anglais wallon. Tu vois,
1: d'accord, j'avais pas compris.
0: C'est pas l'anglais wallon.
1: Non, je ne connaissais pas, mais voilà. Je vais m'y mettre aussi.
0: D'accord. Et toi, c'est du français wallon.
1: Oui, aussi.
0: Allez, la suite du programme avec Shania Twain.
1: Oui, puisque de la roche, nous passons à Spa et nous allons chez Yannick. Il a demandé That don't impress me much. Autrement dit, ne m'impressionne pas beaucoup. Oui, oui.
0: Oh, mais...
1: Ah, ben oui, mais c'est Shania Twain.
0: Moi, je t'impressionne. Hein.
1: Ouf, t'y vas aller.
0: Canaille.

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2: Et de retour, chanson à la demande sur MCS Radio en live le samedi et le dimanche en rediff entre 10h et midi. Alors ma chère Nick est toujours avec moi.
3: Hein. Oui.
2: Et puis on va parler d'une auditrice très fidèle depuis un bon temps maintenant avec son ami Dimash.
3: Dimash Kulebergen, bien évidemment. Et elle a eu les places. Yes,
2: elle
3: enfin
2: a eu les places. Tant mieux pour elle.
3: Elle a des places pour Düsseldorf, elle a des places pour Madrid, elle a des places pour Cracovie.
2: Ah ben dis donc.
3: Et elle part sans nous. Hein.
2: Ah ben tu vois, tu vois. Pas de place dans les valises.
3: Voilà comme d'habitude. En tout cas, une chanson qu'elle a demandé. Très belle d'ailleurs, que tu vas.
2: C'est une ancienne, paraît-il. C'est
3: oui.
2: Pas une ancienne.
3: Et je pense que oui.
2: Oui, c'est une ancienne.
3: Et pour l'instant, elle est chez papa, maman, donc j'espère qu'ils aiment Dimash aussi.
2: On va
3: à mon avis, oui.
2: Aussi, hein.
3: Voilà, par la même occasion. Et Dimash, c'est maintenant ?
2: Oui, c'est maintenant. Tout de suite.

0: Et voilà, des instruments à volonté, puisqu'il y avait de la guitare électrique, tu t'imagines, de la batterie, et puis alors le fameux instrument qu'on a vu ici en studio, qui s'appelle
1: qui s'appelle comme ça, voilà. Il m'a collé, mais je vais le coller la prochaine fois, je vais le coller. Le machin, là.
0: Le...
1: Elie Menin, c'est ce que nous écoutions de Dimash.
0: Oui, à voilà. Pour notre amie Wendy.
1: Oui, et ça s'appelle comment le l'instrument là
0: Le Zumbra.
1: Oui.
0: Maintenant, j'espère que je ne vais pas me faire taper sur les doigts.
1: Mais voilà.
0: Le Zumbra, je crois que c'est comme ça que ça s'appelle. C'est quelque chose comme ça.
1: Ça doit être quelque chose comme ça, en effet.
0: On va avoir un SMS.
1: Voilà, merci Wendy. On ne sait jamais. En tout cas, une belle chanson de Dimash.
0: Au secours, à l'aide.
1: Voilà, voilà, comme ça on sait tout.
0: Et je t'ai eu quelque part.
1: Hein. C'est le début, attends. Là, on n'a pas fini.
0: Oui, c'est le début de la saison. Hein. Voilà. Allez, chanson à la demande, ça continue.
1: Chanson à la demande, ça continue. Et je pense qu'on est dans le... Bon, là, hein, parce que ça doit être ça quand même, voilà.
0: La numéro 13.
1: Oui, hein, mais ça doit être Depeche Mode, à mon avis, donc ça doit être ça.
0: Mode, oui.
1: Et oui, Ghost Again, c'est pour Amaury, qui habite à Hermal.
0: Elle est sotte.

0: Chanson à la demande à l'instant, le groupe Dépêche Mode à la demande, et ça continue, puisque vous êtes nombreux et nombreuses, n'est-ce pas?
1: Et oui, aussi bien garçons que filles.
0: Hein. Ah oui, puisqu'on, ouais, c'est égalitaire
1: on, oui, pratiquement, ouais. Ah. Pratiquement, ouais, ouais. On vient de passer chez Amaury, qui habite à Hermal pour Dépêche Mode Ghost Train. On passe à Bruges maintenant.
0: À Bruges.
1: On va à l'autre côté
0: la
1: de notre pays.
0: Venise. Oui. On va sur la petite Venise.
1: Et on va chez Vanessa qui a demandé Kate Bush, Running Up That Hill.
0: Ah, c'est super bon ça. Bon moment avec nous.

0: Kate Bush. J'adore.
1: Mais voilà.
0: Qui n'aime pas Kate Bush, hein? Bon.
2: Ouais, menteuse.
0: Menteuse.
1: Mais non, mais non.
0: Alors, la suite est des suites, puisque leur tourne, donc on doit faire plaisir à tout le monde.
1: Exactement.
0: Dans chansons à l'allemande.
1: Et nous passons directement à Alphaville Sounds Like Melody. Et nous allons faire un tour dans un village qui s'appelle Torny.
0: Torny.
1: Torny, oui, Torny. Exactement.
0: Qui tourne du coup.
1: Torny. Et c'est chez Nathalie.
0: Merci Nathalie. Alors, petite parenthèse, c'est l'instrument d'ombra. Voilà.
1: La Dombra.
0: La Dombra.
1: Tu vois, hein.
0: Mais j'étais pas loin, hein.
1: La Zumba, tout ça, Zumba, non, ouais. Ça n'a rien à voir.
0: Rien du tout. Allez, on y va.

0: Version longue d'Alphaville. Et ça, c'était pour notre ami ou notre amie.
1: Une amie qui habite à Torny, qui s'appelle Nathalie.
0: Merci à Nathalie d'avoir choisi ces bons vieux morceaux, ces bons vieux souvenirs. D'ailleurs, c'est votre émission. C'est vous qui faites la programmation chaque week-end. C'est votre récréation. Et puis tout de suite, maintenant, on enchaîne avec...
1: On enchaîne avec quelqu'un qui habite à Huy et qui s'appelle Jade. Elle a demandé Jello, Let's Get Loud.

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0: En une heure. Et puis n'oubliez pas que nous sommes là aussi le dimanche à 10h pour la rediff de cette émission que vous entendez à l'instant. Voilà, c'est bien. Et nous sommes ensemble de chaque week-end pour de la bonne humeur, une bonne récréation. Et c'est vous qui faites la programmation. Avec grand plaisir, on prend note et puis on exécute bien sûr les chansons. Alors, on va mettre un petit Robert Miles et puis d'ici quelques instants, on va faire plaisir à Eliane.
1: Exactement.
0: Voilà. Bravo.
1: Robert Miles et Marianne Heller, one and one, demandé par Gaël qui habite à Eupen.
0: Bon moment avec nous et restez avec nous surtout sur votre radio web MCS Radio EY.

0: Ronnie One, ben ça c'était sorti en quelle année ça encore?
1: Oh là là, il y a longtemps, tu sais, il y a longtemps.
0: En 96, voilà, Robert Miles. Ah, on a dansé là-dessus, hein. Mon Dieu, mon Dieu, mon Dieu. Allez, boulevard maintenant pour Eliane qui revient de vacances et qui
1: oui,
0: redémarre.
1: Oui, on va lui dire que son maillot n'est plus bon.
0: Voilà.
1: Il faut le jeter, c'est fini.
0: Il faut le
1: fini.
0: Jeter voilà. Et en acheter à nouveau pour l'année prochaine.
1: Voilà, exactement.
0: Bon, en fait, bref, la saison recommence.

0: de la Belle Rock, donc soyons au rendez-vous à partir de ce lundi 20h, 22h pour une nouvelle saison. Et puis il y a une toute nouvelle émission italienne aussi qui va apparaître durant la semaine, donc restez bien à l'écoute de nos programmes puisque tous les soirs maintenant il y aura une émission bien spécifique pour chacun d'entre vous. Voilà,
1: oui.
0: Quasi, je vais dire quasi parce que sinon on pourrait continuer, hein. Il y a plein de styles de musique qui existent.
1: Et il y en a demandé Boulevard avec Searching for
0: regarde,
1: Something.
0: Regarde ce qu'il fait.
1: Exactement, fait mais
0: la,
1: oui.
0: Le petit chien là qui fait tout comme tout ça tout derrière tout. La voiture. Là. Yo. Bon, allez, Boulevard pour Eliane, tout de suite sur MCS Radio. Gros bisous à elle.

0: Cloumbé est un grand retour de la Belle Rock à partir de ce lundi de 20h jusqu'à 22h avec Eliane sur MPS Radio. Votre émission reprend la nouvelle saison avec plein d'exclusivités. Donc n'oubliez pas, Eliane, donc le lundi. Alors en ce qui concerne l'émission italienne, eh bien, on a plus d'infos. Et ben oui, c'est La Belle Italia. C'est une nouvelle émission qui aura lieu aussi à partir de jeudi prochain à 20h jusqu'à 21h.
1: Voilà, vous faites par Ivana.
0: Avec Ivana, bien sûr. Voilà, donc des nouveaux rendez-vous, des nouvelles séquences, tout ça, sur MCS Radio. C'est la nouvelle saison qui redémarre. Voilà.
1: Exactement.
0: Bon, platine 1 ou platine 2 ?
1: Peu importe.
0: Comment ça peut être ?
1: Il y a quelque chose à la platine 1, il y a quelque chose à la platine 2.
0: Ben oui, bon, on va prendre les deux. Allez.
1: On prend les deux, aïe aïe aïe, les deux
0: non,
1: d'un coup.
0: Non, pas les deux d'un coup, ça
1: non,
0: ça, ça pas.
1: Non, d'accord.
0: Les gens vont devenir fous. Là.
1: Eh bien, on l'est déjà, nous, donc voilà.
0: Ben oui, c'est pas pour rien. Ça qu'il faut prendre nos auditeurs pour des fous, quand même.
1: Nous allons du côté de Bouillon, nous allons prendre le premier.
0: Ah, on va faire du bon Bouillon.
1: Le premier, premier, premier.
0: Ah, mais non, c'est le premier.
1: Voilà.
0: Ben, tu joues avec moi, là.
1: Mais oui. J'adore.
0: Oui, parce que moi, je dois changer les boutons. Hein.
1: En plus,
0: ah, ouais.
1: Ah,
0: ouais.
1: C'est difficile. Hein. Noah habite à Bouillon. Il a demandé Francis Cabrel, Sarbacane.

Francis Cabrel à l'instant sur MCS Radio, et puis maintenant on le disait, on parlait de l'émission justement italienne, La Belle Italia. Ce sera le jeudi entre 20h et 21h, et c'est Ivana, et bien voilà, qui vous présentera cette émission, et elle nous a demandé Beppe Junior, La Zitella, et c'est une chanson que je connais très bien, puisque autant que j'étais du jockey, autant que j'étais jeune, n'est-ce pas, eh bien cette musique retentissait dans les soirées italiennes, mais quelque chose de fabuleux, tout le monde se levait et dansait avec ça.

0: La Ditena, Ben Junior, chanté par lui. Et retrouvez donc votre nouvelle émission italienne et parlez en italien également, italien et en français. Donc, soyez au rendez-vous pour cette nouvelle émission, jeudi à 20h jusqu'à 21h avec la Belle Italia, avec Ivana. Voilà, comme ça vous saurez tout. Et puis voilà, on aura pour tout le goût, pour toutes les couleurs, n'est-ce
1: ouais.
0: pas?
1: Pour bon. Toutes les natures.
0: Bon, alors, on choisit qui? Alors et on fait plaisir à qui?
1: On choisit UB40 ici avec Chrissy Hynde, que tu ouais. connais quand même, hein, Pretenders.
0: Oui,
1: oui bah, évidemment. I Got You Babe, c'est pour Megan qui habite à Neuville-en-Condreau.
0: Ah ben c'est bien ça, tout de suite.

0: I got you beat. Elle promet de son casque. Allez, UB40 qui a été demandé dans chanson à l'allemande. Alors n'oubliez pas, formez le 0479 070 110 et envoyez un petit SMS pour votre demande. Et puis nous l'exécuterons la semaine prochaine dans la prochaine émission. Donc voilà, n'oubliez pas et envoyez votre nom, prénom.
1: Et puis l'endroit où vous habitez, tout simplement.
0: Et puis la localité, bien sûr, comme
1: au 0479
0: 07
1: 01
0: 10.
1: Voilà.
0: Et voilà. Alors, on va faire plaisir maintenant à qui ?
1: On fait plaisir à une demoiselle qui habite à Neuville, près de Bastogne encore.
0: Ah, Bastogne.
1: Ah, les Bastognards.
0: Les Bastognards, ça, c'est des bêtes.
1: Oui. Elle s'appelle Anne-Sophie, elle habite à Neuville.
0: Salut Anne-Sophie, salut à tous.
1: Et elle a demandé Peter Kingsbury, Only the Very Best.

0: Très jolie voix, n'est-ce pas? Alors on se retrouve tout de suite après la pub.
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0: Et on est de retour pour Chanson à l'allemande avec, après, Obi Fortis. Eh bien, c'est une autre... Ah non, c'était Peter...
1: Kingsbury,
0: bien
1: Only
0: sûr.
1: Only the very best.
0: Voilà, maintenant, on met quoi?
1: Maintenant, on met quelque chose qui est assez dansant, d'ailleurs.
0: Ouais, Brother
1: Johnson, avec Stomp, pour Sacha, qui habite à Arzé.
0: Merci, Sacha, et puis bonjour à tous ceux et celles qui habitent près de chez nous. Arzé, paradis, c'est pas loin.

0: Dans chanson en allemande, c'était...
1: Tout simplement, quelque chose que tout le monde connaît, les Brothers Johnson avec Stamp pour Sacha de Harzé.
0: Et maintenant, on va mettre un souvenir encore aussi dans les années 70.
1: Oh, oui, mais Chantal a déjà dansé dans Living Delian, hein, ça je suis certaine.
0: Ah bon,
1: ah, je suis certaine.
0: Salut Chantal.
1: Eh bien, c'est justement Chantal qui est la voisine d'Eliane qui a demandé Delegation, You and I.

0: Delegation en 1979, qui a été demandé par...
1: Par Chantal.
0: Par Chantal. You
1: La voisine and... d'Eliane.
0: Voilà, eh bien, j'espère qu'on leur a fait bien plaisir à tous et toutes. D'ailleurs, il nous reste 20 petites minutes ensemble. Et donc, on se dépêche avec ceci.
1: Ah, pourquoi pas ?
0: Ouais.
1: Pourquoi pas ? Quelque chose qui, ma foi, n'était pas mal dans le temps et n'est toujours pas mal maintenant, d'ailleurs.
0: Ah,
1: extrait
0: ouais.
1: D'un James Bond avec Pierce Brosnan. Garbage, the world is not enough. Et c'est Tanguy, qui habite à Pologne, qui a demandé ce petit morceau.
0: Merci Tanguy.

0: Oui, après, bien, monsieur James Bond, hein. Maintenant, on va faire plaisir à qui dans Chanson à la demande ?
1: On fait plaisir à notre ami Christophe, qui a demandé une chanson country, si, si.
0: Eh oui, et... ah bah oui, t'es contente, toi, hein.
1: Ah, mais on connaît un petit peu Chris Stapleton, Tennessee Whiskey, c'est pour notre ami Christophe.

0: Un chanteur que tu connais alors ?
1: Un petit peu. Je sais bien qu'il chante tout seul, il chante aussi avec d'autres artistes. Donc voilà. Chris Stapleton.
0: Voilà, c'est bien. C'était pour Christophe.
1: Oui, pour notre ami Christophe.
0: Et puis maintenant, un petit avant-dernier, presque, puisqu'on va faire plaisir à Serge aussi. Hein, il ne faut pas l'oublier, hein, sinon
1: oui.
0: Il va nous taper sur les doigts. Hein.
1: Oui.
0: Bon, allez, on va faire plaisir à qui maintenant ?
1: Eh bien, on fait plaisir à Carole qui habite à Durbuy avec ce morceau de Michael Zagerband, Let's All Chant.

0: Ça, c'était fin des années 70, ça, non? Ouais, hein, pas loin des années 80.
1: Non, non, les années 70, c'est mis sur la pochette.
0: Ah, d'accord, ok. Donc, j'avais bon.
1: Non, il avait bon, il avait bon, il avait bon.
0: Allez, on va faire plaisir à Serge maintenant.
2: Que vous retrouvez tous les 15 jours.
0: Oui, dans Travel Machine.
1: Time Travel Machine.
0: Time Machine. Alors.
2: Avec une petite séquence comme ça, bien sympa, sur les dessins animés, sur les feuilletons, voilà.
0: Les anciens feuilletons.
2: Ouais, ouais, ouais.
0: C'est bien, c'est pas mal. Ah. Alléluia. Ah, ah, ah, ben alléluia.
2: Alléluia. Et bien justement, GEM, G-E-M, c'est un acronyme de Get Everybody Moving, de son vrai nom Gloria Tangzi-Kay. C'est une chanteuse et auteure-compositrice les plus populaires et rentables du monde chinois.
0: Ah.
2: Elle est née le 16 août 1991, elle a déménagé à Hong Kong, et ce qui l'amène à chanter en cantonais et en mandarin aussi.
0: Bien.
2: Alors, elle est issue d'une famille de musiciens, elle a commencé à composer très jeune et elle signe son premier contrat à l'âge de 14 ans. Si, si, elle sort son premier mini-album en 2008. Et il faut dire que sa carrière explose dans toute la Chine en 2014 grâce à sa participation à la célèbre émission de télécrochet I'm a Singer, dont elle termine vice-championne.
0: Mm-hmm.
2: Et elle est reconnue pour sa voix puissante et tout, et tout, et tout. Il faut dire que quand on l'écoute, eh bien, il y a plus de 1,5 million de vues sur YouTube.
0: Mm-hmm.
2: Donc elle est extraordinaire. Il faut dire qu'elle a une très, très, très belle voix.
0: 133 millions.
2: Oui, ici.
0: Mais ici.
2: Mais ici, simplement ici. Mm-hmm. Mais quand on regarde un petit peu le tout, il y en a beaucoup plus.
0: Il y en a beaucoup plus.
2: Beaucoup, beaucoup plus. Elle nous interprète ici Alléluia, la chanson de Leonard Cohen.
0: Ok.
2: J'aime. Tout simplement, c'est beau.

0: Et voilà, c'était la petite dernière, alléluia, pour notre Serge, bien
1: joli,
0: sûr.
1: Joli.
0: Voilà, c'était très joli, mais voilà, les choses ont une fin.

0: Eh bien voilà, chanson à la demande, c'est terminé pour cette semaine. Rendez-vous ce dimanche également entre 10h et midi pour une rediff. Et puis voilà, nous serons là la semaine prochaine également. Eh bien tous les week-ends nous sommes là, le samedi et le dimanche, le samedi en live, en direct, et puis le dimanche entre 10h et midi. Faites vos demandes au 0479 070 10 durant la semaine, 24h sur 24 par SMS. Vous mettez votre demande, prénom, nom,
1: le prénom, et puis l'endroit où vous habitez.
0: Voilà, exactement. Eh bien, on se dit à la semaine prochaine.
1: Oui, même endroit, même heure,
0: et merci de votre fidélité. Ciao, ciao, bye,
1: bon week-end,
0: bye à tous. Ciao, ciao.

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